0: Il est 21h. 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
1: Mesdames et messieurs, bonsoir et merci de nous retrouver au micro ce soir. Yael Bornstein, en technique avec moi, Asaf Moscovitch. Vous êtes sur CAN français et nous sommes ensemble jusqu'à 22h. Aujourd'hui, 9 septembre 2026, à la une de l'actualité de ce soir, l'escalade spectaculaire entre l'Iran et les États-Unis. L'armée américaine affirme avoir détruit 5 pétroliers iraniens auprès des tentatives d'attaque contre un navire de guerre américain. Téhéran a riposté en lançant 20 missiles balistiques en direction de la Jordanie et de bases américaines. 18 ont été interceptés, 2 sont tombés dans 2 zones inhabitées. Dans ce contexte extrêmement tendu, Benjamin Netanyahou hausse encore le ton contre Téhéran en déplacement aujourd'hui sur le mont Hermon du côté syrien. Le premier ministre israélien déclare qu'Israël est désormais très proche de vaincre le régime iranien. Il promet également qu'aucune armée terroriste ne pourra s'installer aux frontières d'Israël. Autre dossier majeur, la crise diplomatique entre Israël et le Royaume-Uni après l'annonce britannique de sanctions économiques visant les implantations israéliennes en Judée-Samarie. Jérusalem ferme le consulat britannique à Jérusalem et prend plusieurs mesures de rétorsion. Les États-Unis annoncent qu'ils ne participeront pas aux sanctions, mais Washington partage certaines des préoccupations exprimées par Londres. En Israël, l'affaire des renseignements transmis par les Émirats avant le 7 octobre continue de secouer la campagne électorale. Un haut responsable du renseignement au Moyen-Orient confirme qu'une alerte provenant d'une source jugée très fiable avait bien été transmise à Israël. Le bureau du Premier ministre affirme que Benjamin Netanyahou n'a personnellement reçu aucune alerte et a annoncé une plainte en diffamation contre le quotidien Haaretz. Autre crise ce soir, cette fois au sommet de la police, le commissaire général Dami Levy accuse Itamar Ben-Gvir de bloquer 333 millions de shekels destinés à la police et estime que la situation porte atteinte à la sécurité nationale. Le ministre de la Sécurité nationale accuse de son côté le chef de la police de vouloir le contourner. Et puis nous parlerons de la campagne électorale, des opérations de Tsahal à Gaza et au Liban, des résultats préoccupants de l'éducation israélienne, du cas rarissime d'une amibe contractée au lac de Tibériade. Et nous terminerons sur une note plus souriante, Haïfa qui fait son entrée dans le classement mondial des villes les plus heureuses. Iran, États-Unis, la tension a franchi un nouveau palier dans la nuit dernière entre les États-Unis.

et l'Iran. L'armée américaine annonce avoir détruit 5 pétroliers iraniens, 4 dans le golfe d'Oman et un autre près de l'île de Karg, centre stratégique des exportations pétrolières iraniennes. Selon le commandement américain, cette opération est intervenue après 2 tentatives iraniennes en 2 jours de prendre pour cible un bâtiment de guerre américain. Le navire américain est parvenu à éviter les attaques et aucun membre de son équipage n'a été blessé. La réaction de Téhéran ne s'est pas fait attendre. L'Iran a lancé 20 missiles balistiques en direction de la Jordanie, où se trouvent notamment des installations militaires utilisées par les forces américaines. Selon les autorités jordaniennes, 18 de ces missiles ont été interceptés et 2 sont tombés dans des zones inhabitées. Les interceptions ont d'ailleurs pu être observées jusque dans certaines régions d'Israël. Les gardiens de la Révolution ont officiellement présenté cette attaque comme une réponse à la destruction des pétroliers iraniens. Téhéran affirme également avoir pris pour cible plusieurs navires qui auraient tenté de traverser une zone maritime que l'Iran considère désormais comme interdite. Dans le détroit d'Ormuz, la situation inquiète particulièrement les marchés internationaux. Le baril de Brent atteint aujourd'hui environ 100 dollars, un niveau qu'il n'avait plus connu depuis le mois de juillet. L'enjeu dépasse donc largement la confrontation militaire. Une fermeture, même partielle, du détroit d'Ormuz pourrait provoquer une nouvelle flambée mondiale des prix de l'énergie. De retour en Israël, Benjamin Netanyahou s'est rendu aujourd'hui sur les positions israéliennes du Mont Hermon en territoire syrien. Le premier ministre israélien était accompagné notamment du ministre de la Défense, Israël Katz. Dans une déclaration particulièrement offensive, Benjamin Netanyahou a affirmé qu'Israël avait désormais été très proche de vaincre le régime iranien. Il rajoute qu'Israël savait que, selon lui, l'ensemble de l'axe constitué autour de Téhéran finirait par tomber. Netanyahou a également réaffirmé la doctrine israélienne concernant la Syrie. Israël n'acceptera pas qu'une force militaire hostile s'installe à proximité de sa frontière. Nous ne permettrons à aucune armée terroriste de s'établir à notre frontière, c'est ce qu'a déclaré le Premier ministre. Cette visite est évidemment hautement symbolique. Elle intervient au moment où l'Iran affronte directement les États-Unis et alors qu'Israël cherche à conserver une profondeur stratégique dans le sud de la Syrie. Autre élément préoccupant concernant l'Iran, de nouvelles images satellites analysées par le Center Strategic for International Studies montre une accélération très importante des travaux réalisés par cette année sur un site souterrain situé près de Natanz et surnommé Pikaxe Mountain. Selon des informations rapportées par CNN et reprises par Israël, le Pentagone travaille parallèlement sur des capacités permettant éventuellement d'atteindre des installations profondément enterrées. Autrement dit, derrière les affrontements militaires immédiats se poursuit également la bataille autour du programme nucléaire iranien. À Gaza, Tsahal poursuit les opérations contre les infrastructures du Hamas. Dans la bande de Gaza, Tsahal a annoncé aujourd'hui la destruction de 3 dépôts d'armes ainsi que d'un puits utilisé pour le lancement de roquettes. Les frappes israéliennes ont également été signalées dans plusieurs secteurs de l'enclave, notamment à Rafiah et dans le centre de Gaza. Selon l'armée israélienne, le Hamas continue de tenter de reconstruire certaines de ses capacités militaires et de récupérer des armes dissimulées dans différents bâtiments. Les informations palestiniennes ont fait état d'un blessé grave lors d'une frappe israélienne dans la ville de Gaza. L'armée israélienne maintient donc une activité opérationnelle dans l'enclave malgré l'évolution du dispositif militaire. Pour Israël, l'objectif déclaré reste d'empêcher le Hamas de reconstruire les infrastructures détruites pendant la guerre et de rétablir une capacité militaire organisée. La situation humanitaire et sécuritaire reste parallèlement au cœur des tensions diplomatiques entre Israël et plusieurs gouvernements occidentaux. Au front nord, de nouvelles frappes au Liban. L'armée israélienne poursuit ses opérations. Des frappes aériennes ont été signalées aujourd'hui dans plusieurs secteurs du sud Liban, notamment dans la région de Wadi Salouki, ainsi que près de Tibnin. Israël affirme pouvoir empêcher le Hezbollah de reconstruire de ces infrastructures militaires à proximité de la frontière. Le dossier libanais reste particulièrement sensible car les discussions internationales se poursuivent sur le futur dispositif de sécurité au sud Liban. Israël exige que toute solution diplomatique empêche réellement le Hezbollah de retrouver les capacités militaires dont il disposait avant la guerre. La frontière nord reste donc relativement calme pour la population civile, mais l'activité militaire israélienne contre les infrastructures du Hezbollah se poursuit. Diplomatie maintenant, la crise s'aggrave entre Israël et le Royaume-Uni. C'est l'un des principaux dossiers diplomatiques de cette journée. Le Royaume-Uni qui a pris la tête d'une initiative regroupant 12 pays, notamment la France, visant à sanctionner économiquement les implantations israéliennes en Judée Samarie. Londres souhaite notamment interdire le commerce de certains produits provenant des implantations. Le gouvernement britannique justifie cette décision par la situation en Judée Samarie et par sa volonté affichée de préserver la possibilité d'une solution à 2 États.
Le ministre britannique des Affaires étrangères, Ed Miliband, a utilisé des termes particulièrement sévères pour décrire la politique israélienne dans les territoires. La réponse de Jérusalem est immédiate. La ministre des Affaires étrangères, Gideon Saar, a annoncé plusieurs mesures contre Londres. Israël va tout d'abord fermer le consulat britannique à Jérusalem. Les représentants britanniques participant au centre de coordination de Kiryat Gat doivent également quitter cette structure. Israël met par ailleurs fin à l'activité britannique de formation des forces de sécurité de l'autorité palestinienne à Ramallah. Enfin, l'entrée en Israël sera interdite à 12 responsables politiques britanniques accusés par Jérusalem d'activités antisémites ou profondément hostiles à Israël. Gideon Saar prévient également que d'autres pays pourraient subir des mesures similaires. Son message est simple, les États qui agissent contre Israël doivent s'attendre à une réaction israélienne. Et Washington, dans tout cas, la position américaine est plus nuancée qu'elle n'y paraît. Le secrétaire d'État Marco Rubio affirme clairement que les États-Unis ne participeront pas aux sanctions contre les implantations. Mais selon des informations publiées aujourd'hui, le président américain avait été prévenu à l'avance de cette décision britannique. Donald Trump n'aurait pas tenté de convaincre Londres d'y renoncer. Plus significatif encore, des responsables américains auraient expliqué à leurs homologues britanniques qu'ils partageaient certaines de leurs préoccupations concernant la politique du gouvernement Netanyahou en Judée Samarie. Washington refuse donc les sanctions, mais ne rejette pas toutes les critiques britanniques. Un élu américain a cependant adressé une mise en garde très ferme à Londres. Le Royaume-Uni boycotte Israël, a-t-il prévenu en substance? Eh bien, les États-Unis pourraient à leur tour boycotter le Royaume-Uni. Une crise qui pourrait devenir l'un des dossiers diplomatiques les plus délicats pour le prochain gouvernement israélien. On passe maintenant au 7 octobre. Que savaient les Émirats arabes unis et qu'ont-ils transmis à Israël? La polémique concernant une éventuelle alerte émiratie avant le massacre du 7 octobre continue de prendre de l'ampleur. Un haut responsable du renseignement au Moyen-Orient a confirmé à Ynet qu'avant le massacre, les Émirats arabes unis avaient transmis à Israël une information provenant d'une source considérée comme, je cite, « très fiable ». Selon cette information, le Hamas préparait une opération importante et imminente. À Abu Dhabi, ce renseignement aurait été considéré avec le plus grand sérieux. En revanche, le responsable interrogé refuse de préciser comment l'information a exactement été transmise à Israël. Il ne confirme donc pas l'affirmation selon laquelle Mohamed Ben Zayed aurait personnellement appelé Benjamin Netanyahu pour le prévenir. C'est précisément sur ce point que porte désormais une partie de la bataille politique. Le bureau du Premier ministre affirme catégoriquement que Netanyahou n'a reçu personnellement aucune alerte de ce type. Netanyahou qui annonce d'ailleurs une plainte en diffamation contre le quotidien Haaretz et contre plusieurs personnes impliquées dans la publication de cette version. Selon son bureau, l'examen du journal des appels et des entrées au bureau du Premier ministre n'a retrouvé aucune trace de la conversation ou de la rencontre évoquée. Les Émirats, eux, adoptent une formulation extrêmement prudente. Ils ne commentent pas les conversations entre les dirigeants et ils indiquent que les renseignements pertinents ont été transmis à Israël lorsque cela a été nécessaire. Cela ne permet donc pas à ce stade de confirmer l'existence d'une conversation personnelle entre Ben Zayed et Netanyahou. En revanche, l'existence d'une alerte émiratique transmise à Israël est désormais étayée par plusieurs éléments. Et c'est une distinction qu'il faut retenir. L'opposition s'est immédiatement emparée de cette affaire. Yair Golan affirme plus les informations sont révélées, plus la responsabilité de Benjamin Netanyahou dans la catastrophe apparaît, selon lui, importante. Gadi Eisenkot, Naftali Bennett et d'autres responsables de l'opposition réclament eux aussi que toute la chaîne d'informations précédant le massacre soit examinée. La question centrale reste la même. Quelles informations étaient disponibles avant le 7 octobre? Qui les a reçues? Comment ont-elles été analysées et pourquoi n'ont-elles pas conduit à une modification du niveau d'alerte? À quelques semaines des élections, cette affaire risque évidemment de devenir l'un des principaux sujets de confrontation entre la coalition et l'opposition. Elle renforce également les appels à une commission d'enquête d'État sur les responsables politiques et sécuritaires ayant précédé le massacre. Politique maintenant, les élections de la prochaine Knesset. Les listes sont désormais constituées. La campagne pour les élections législatives du 27 octobre entre maintenant dans une nouvelle phase. Le Likoud a officiellement déposé une liste de 35 candidats. Netanyahou qui présente le scrutin comme un choix entre, selon ses termes, un gouvernement national fort et une coalition de gauche dépendante des partis arabes. La composition de la liste Likoud fait néanmoins parler. Le journaliste Yaakov Berdugo bénéficie notamment d'une place réservée particulièrement avantageuse. Selon A24, Yair Netanyahou aurait personnellement poussé pour que Berdugo obtienne cette place. Une décision qui aurait suscité certaines réserves dans l'entourage politique du Premier ministre, notamment chez ceux qui souhaitent que le Likoud puisse attirer davantage de lecteurs modérés.
Autre bataille, Otma Yehudit a demandé à la Commission électorale centrale d'interdire à Ra'am, le parti de Mansour Abbas, de participer aux élections. Et la police prévient parallèlement qu'elle se prépare à lutter contre les tentatives d'ingérence dans le scrutin, notamment les manipulations technologiques, les fausses informations et les faux contenus. À moins de 2 mois du vote, la campagne s'annonce donc particulièrement tendue. Crise au sommet de la police, Dani Levy contre Itamar Ben-Gvir, cette autre affaire qui a pris beaucoup d'importance au cours de ces dernières 24 heures, la confrontation entre le commissaire général de la police, Daniel Levy, et le ministre de la Sécurité nationale, Itamar Ben-Gvir. Daniel Levy a adressé une lettre particulièrement sévère au ministre qui l'accuse de bloquer 333 millions de shekels destinés au budget de la police. Selon le chef de la police, le retard dans le transfert de ces fonds affecte immédiatement le fonctionnement des forces de l'ordre, le service rendu à la population et, selon ses propres termes, la sécurité de l'État et du public. Une copie de la lettre a été transmise directement à Benjamin Netanyahou et Ben-Gvir accuse de son côté Dani Levy de tenter de contourner l'autorité politique. Le ministre a même écrit en urgence au ministre des Finances, Bezalel Smotrich, pour lui demander d'empêcher une rencontre prévue entre le chef de la police et de hauts fonctionnaires du ministère des Finances. Ben-Gvir affirme quant à lui qu'un mécanisme parallèle est en train d'être mis en place pour transférer directement de l'argent à la police, sans passer par lui. Le conflit entre les deux hommes n'est donc plus une simple divergence administrative, il relève désormais d'une véritable crise de confiance au sommet de la police israélienne. Tout ça intervient alors que la police doit également assurer la sécurité des fêtes et préparer le dispositif des prochaines élections. Sécurité routière maintenant, une vaste opération nationale de contrôle a été lancée aujourd'hui sur les routes israéliennes. Des centaines de policiers, de véhicules et de moyens technologiques ont été déployés dans tout le pays. Les contrôles ciblent particulièrement la vitesse excessive, l'utilisation du téléphone au volant et les comportements dangereux. Une opération qui intervient alors que le bilan sur les routes israéliennes est particulièrement mauvais. Le nombre de personnes tuées depuis le début de l'année a déjà franchi le seuil des 300 morts. À l'approche de Rosh Hashanah et des importants déplacements familiaux qui accompagnent les fêtes, la police annonce donc une présence renforcée sur les principaux axes du pays. Éducation maintenant, avec des résultats très préoccupants. Les nouvelles données publiées sur le niveau scolaire des élèves israéliens provoquent un débat important. Les résultats montrent des difficultés significatives en sciences, en mathématiques et en anglais. Ils révèlent également des écarts considérables selon le milieu socio-économique, le secteur de scolarisation et la population concernée. Le résultat de certains élèves ultra-orthodoxes et bédouins sont notamment particulièrement faibles. Mais la baisse touche particulièrement aussi très nettement l'enseignement public général. Les spécialistes rappellent évidemment les conséquences des années de guerre et des perturbations répétées du système éducatif. Mais d'autres soulignent que la dégradation avait commencé bien avant la guerre. Une polémique qui s'ajoute aux mauvais résultats. Une enquête portée sur d'éventuelles tentatives d'influencer la présentation de ses conclusions. Le contrôleur interne du ministère de l'Éducation a reconnu qu'une tentative d'influence avait bien été examinée, tout en estimant que les éléments disponibles ne permettaient pas d'établir définitivement certaines accusations. L'état de l'éducation pourrait donc lui aussi devenir un thème important de la campagne électorale. À la pause de Rosh Hashanah, Israël compte désormais plus de 10,3 millions d'habitants. Quelques jours avant la fête, les traditionnelles données démographiques ont été publiées. En Israël, on est aujourd'hui plus de 10 305 000 habitants, des statistiques qui offrent chaque année une instantanée de l'évolution de la société israélienne. Et malgré les guerres, les déplacements de population et les bouleversements des dernières années, la population continue globalement de progresser. Rosh Hashanah sera évidemment célébré cette année encore dans un contexte particulier entre guerre régionale, campagne électorale et profonde division politique. Mais ces chiffres permettent aussi de revenir quelques instants sur la vie quotidienne du pays. Et pour terminer plus légèrement, Haïfa fait désormais partie des villes les plus heureuses du monde. Une petite consolation pour cette fin de journal. Haïfa vient d'intégrer le classement des villes les plus heureuses du monde. Elle est même la seule ville israélienne parmi les 251 villes finalement retenues, en arrivant à la 187e place du classement établi par l'Institut de Quality of Life. Et petite satisfaction, elle devance notamment Londres, classée 193e, et New York, 207e. Le classement ne repose pas simplement sur un sondage demandant aux habitants s'ils sont heureux. Les chercheurs ont analysé 64 indicateurs concernant notamment la santé, les revenus, l'environnement, la gouvernance, l'éducation et l'aménagement urbain. Haïfa obtient notamment de beaux résultats pour l'innovation, la proportion de diplômes, de l'enseignement supérieur et le faible chômage des jeunes.
Tout cela n'est évidemment pas parfait. Pollution, recyclage et coût des études figurent parmi ses points faibles. Et pour ceux qui se demandent où il faut déménager pour atteindre le bonheur absolu, la première place mondiale revient à Copenhague, devant Helsinki et Genève. On va terminer ce journal avec la météo. Les températures restent élevées pour la saison. Ce mercredi, même si une baisse progressive est attendue, demain les températures devraient encore diminuer légèrement et retrouver des valeurs plus proches des normes saisonnières dans une plus grande partie du pays. Là, les maximales prévues pour demain, Jérusalem et Tel Aviv 32 degrés, Haïfa 31 degrés, Beersheba 36, à Tibériade 37 degrés, à Tzfat 32 degrés. Et il a toujours très chaud, jusqu'à 40 degrés demain dans l'après-midi. Il est 21h18 et c'est la fin de cette édition. Merci de l'avoir suivi. Merci à Asaf Moscovitch pour son travail en technique. 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Bonne soirée à toutes et à tous et shalom depuis Jérusalem.

0: À l'approche de la fête de Kippour, qui arrive à grands pas, on va parler de la haftara de Jonas, celle de l'office de l'après-midi, celui de Mincha, avec l'ancien grand rabbin de France, Gilles Bernheim. Bonsoir, monsieur le rabbin.
1: Bonsoir, Yael.
0: Merci d'avoir accepté ce second entretien pour ces fêtes de Tishrei sur les ondes de Cannes en français. Une haftara, un texte qui est vraiment très particulier et qui soulève beaucoup de questions. Pourquoi est-ce qu'on la lit tout d'abord à ce moment-là de Kippour? Et surtout, la mission, de quelle nature est faite cette mission que Dieu confie à Jonas?
1: Lorsqu'on lit ce texte, il s'ouvre sur une injonction que Dieu prononce à l'adresse de Jonas, qui est un prophète. Il ne faut pas l'oublier parce que, en réalité, lorsqu'on lit le rouleau de la Megillah de Jonas, on n'a pas vraiment l'impression qu'il s'agit d'un prophète, au sens qu'un prophète obéit à la parole divine et il la porte. Alors que lui refuse la parole divine, il fait exactement le contraire de ce que Dieu attend de lui. Il va falloir presque le forcer, en tous les cas le pousser une deuxième fois, après quelques aventures, à assumer cette mission. Et lorsqu'on arrive à la fin du livre, on se rend compte que l'accord entre Dieu et Jonas est extrêmement fragile, avec, je dirais, des poussées de colère de la part du divin, qui répond vertement à Jonas. Et c'est ainsi que s'achève le livre. Entre-temps, il aura rempli à sa manière la mission qui lui avait été confiée, à savoir parler aux habitants de Ninive qui sont particulièrement dévoyés, en tous les cas éloignés de la loi morale. Mmh. Et ils vont changer, mais Jonas n'est même pas content de ce qu'il a fait. Et Dieu va lui reprocher de ne pas être content et va lui faire une leçon de morale à partir d'un épisode qui est tout à fait curieux, à savoir... Après avoir parlé et s'est occupé de Ninive, il ne rentre pas à la maison. Il ne revient pas vers Jérusalem et le royaume du Nord d'où il est originaire. Le royaume d'Israël par opposition au royaume de Juda. Il va filer à l'Est. Il s'éloigne de plus en plus de la terre d'Israël. Et là, il est dans un désert où il fait très chaud et il y a ce fameux épisode où il meurt de soif. Il est écrasé par la chaleur et Dieu fait un miracle et lui produit, c'est-à-dire fait émerger un ricin, un kikayon, une espèce de cotonnier. Et là, il a trouvé de quoi se rafraîchir de cette chaleur. Effectivement, la fraîcheur végétale est toujours plus agréable que la fraîcheur, par exemple, des métaux.
0: Oui.
1: Vous préférez vous mettre sous un arbre que vous mettre sous la portière d'une voiture qui vous fait un peu d'ombre. Il n'y a pas question de voiture là-bas. Et le lendemain matin, il n'y a plus d'arbres. Il n'y a plus de fraîcheur. C'est un vermisseau qui a mangé l'arbre. On est dans des contes et légendes. On a l'impression de quelque chose de complètement...
0: surréaliste.
1: Je dirais, surréaliste. Très beau à raconter aux enfants. Très facile à raconter. Parce qu'il y a un début, il y a un pendant, il y a une fin, en plusieurs épisodes. Mais nous, en tant qu'adultes, quelles leçons tirons-nous d'un tel livre ? Je crois que c'est la première question à laquelle il faut essayer de répondre, dans la mesure où ce que Dieu va reprocher à Jonas, c'est son mécontentement dans la manière dont Jonas y est finalement pris pour bouleverser la moralité de Ninive et qui va retrouver un certain aplomb. Je parle de la ville de Ninive qui va retrouver un certain aplomb, c'est-à-dire une certaine posture morale, mais qui ne plaît pas manifestement. C'est pas qu'il ne plaît pas à Dieu, c'est que Jonas n'apprécie pas ce qu'il vient de faire. Ou qu'est-ce qu'il n'apprécie pas, c'est ce que nous allons essayer de voir. Et peut-être est-ce aussi la raison pour laquelle il a fui vers l'Est. Alors tout ça est assez embrouillé en apparence dans le texte, et c'est ce qui rend ce livre difficile. Parce que lorsqu'on termine la lecture du livre de Jonas, on n'a pas vraiment l'impression très habituelle, à savoir les prophètes portent la parole divine, mm-hmm. ils font ce qu'on leur demande, ouais. Israël obéit ou n'obéit pas. Mais par ailleurs, ici, il ne s'adresse pas à Israël, il s'adresse à une population on dirait aujourd'hui, non-juive. Et il fait la morale à une ville qui se comporte mal, certes, mais qui n'est pas juive. Alors c'est très exceptionnel, une telle situation. C'est de tout cela dont nous devons parler pour débroussailler le texte et, je dirais, lui restituer sa cohérence, de manière à ce qu'alors, par exemple, à la sortie de Yom Kippour, on en sorte avec des leçons qui nous concernent chacun d'entre nous, pas seulement Jonas, mais nous, même si nous ne sommes pas des prophètes.
0: Comme quoi ? En quoi ce texte doit nous faire réfléchir nous-mêmes, doit nous permettre de...
1: Alors là, il faut le reprendre depuis le début, ce que nous allons faire aussi clairement et de manière concise. Il lui demande de se lever, manifestement, ce n'est pas qu'il dormait. Était-il assis ? Je n'en sais rien. Mais lorsque Dieu demande à un homme, et à plus forte raison à un prophète, de se lever, c'est qu'il doit se mettre en action. Ouais. Et surtout, il doit se distancier d'une posture de bien-être ou de complaisance à l'égard de lui-même. Autrement dit, il va falloir qu'il se bouge, aille là où il n'a pas l'habitude d'aller et fasse des choses qu'il n'a pas l'habitude de faire. C'est en ce sens qu'on dit à quelqu'un, quand Dieu parle à Jonas, lève-toi, bouge-toi, bouleverse-toi. Bien. Que fait-il ? Il se lève, mais au lieu d'aller à Ninive pour porter la bonne parole et, je dirais, remuer les consciences pour que Ninive adopte, ville non-juive, je le rappelle une dernière fois, adopte une autre posture dans son comportement moral, que fait-il ? Mais il part à l'ouest. Alors que Ninive est très très loin à l'est de Jérusalem. Et de fait, il va partir à l'ouest. Et quand de Jérusalem on part à l'ouest, où est-ce qu'on va ? Automatiquement, on va au bord de la mer. Mm-hmm. On arrive à la mer. Et là, il se trouve à Yafo, la banlieue de Tel Aviv. Ou la partie maritime de Tel Aviv. Une partie maritime de Tel Aviv. Et que fait-il là-bas ? Il monte sur un bateau. Ou plus exactement, il saute sur un bateau. Les bateaux, ils sont plus bas que le quai. Donc, il descend dans le bateau. Et lorsqu'il est dans ce bateau, qui pour le moment n'est pas habité, ou en tous les cas n'est pas occupé par ses marins, il va aller à fond de cale, tout en bas du bateau, au fond du bateau. Et là, le bateau va partir. Lui s'endort. Le voyage commence. Et à un moment donné, il y a une tempête. Ce qui est très particulier dans cette tempête, c'est qu'elle est... Elle ne frappe que la zone où se trouve ce bateau. Ailleurs, il fait beau, et il n'y a pas de vent, et il n'y a pas de pluie. Alors, on est devant un phénomène surnaturel. Est-ce que c'est un miracle, intervention divine ? Peu importe. Ces marins ne sont pas juifs non plus. Alors, il n'est pas question de la transcendance, du monothéisme chez eux. Ils ont des dieux, ils sont des polythéistes. Mmh. Leur divinité, peut-être que chacun a sa divinité. Comme on dirait... Dans une collectivité, chacun se fait une certaine idée du divin. Bon. Et il cherche à comprendre qu'est-ce qui se passe, pourquoi ce sont eux et ce bateau qui est frappé. Alors ils vont faire des recherches un peu partout, essayer de comprendre, et finalement ils tombent sur le passager clandestin qui dort à fond de cale. Et là il se passe quelque chose de très curieux, c'est que le passager va très vite dire, il faut lire le texte, va très vite dire que s'il y a une tempête qui frappe ce bateau, c'est à cause de lui. Il se dénonce. Il se dénonce comme il sait, c'est très curieux en fait, il connaît les intentions divines. Il sait que si cette tempête frappe ce bateau, c'est parce que Dieu le punit d'avoir fui. J'ajouterais ce que disent des commentaires comme ceux du Ramban, Nachmanide, à savoir que ça va lui être reproché déjà. Quel est l'homme qui peut dire qui connaît les pensées divines, qui peut dire que si à moi, avec un grand M, il m'arrive quelque chose, et à ce bateau, par voie de conséquence ici, c'est parce que Dieu l'a voulu. Attention à l'idolâtrie du divin, c'est-à-dire à faire de Dieu une idole, comme si on connaissait ses pensées. Je rappelle cette phrase du verset de la parole d'Isaïe, « Mes pensées, c'est Dieu qui parle, ne sont pas vos pensées, c'est Dieu qui parle au travers du prophète aux hommes. » Autrement dit, vous ne pouvez pas savoir ce que je pense. Ça n'a rien à voir avec vos pensées. Irréductiblement et définitivement rien à voir avec vos pensées. Attention de ne pas me prêter des pensées, non pas que je ne les ai pas, mais de vouloir interpréter ce qui se passe au travers d'une intention divine. Vous n'êtes pas les correspondants du bon Dieu. Il ne vous a pas écrit pour vous dire ce qu'il pense en permanence. Et là, il y a une forme d'orgueil de la part de Jonas. Une forme d'orgueil dans la mesure où il dit « Oui, mais si, évidemment, c'est à cause de moi, donc Dieu m'a puni, etc. » Qu'est-ce que tu sais des intentions divines pour le rattacher immédiatement à ta personne? Et les comportements des...
0: Et surtout l'ego, l'ego de dire « Je suis tellement important oui. que Dieu est capable de punir tout le monde rien qu'à cause de mes, moi. »
1: Oui, il y a d'un côté vrai. Dieu et moi, et d'autre côté le reste du monde. Comme on dit, c'est moi et Dieu contre le reste du monde. C'est pas comme ça que les choses se passent. Et de fait, les marins sont pas dupes. C'est-à-dire qu'en fait, on sait qu'ils vont tirer au sort, que ça va tomber sur Jonas. Dès lors que Jonas fait un tel aveu, on pourrait se dire qu'ils vont le jeter dehors et l'affaire est close. C'est-à-dire qu'ils vont le jeter à la mer. Mais ce n'est pas comme ça que les marins se comportent. Ils vont tirer au sort. Le sort, c'est le hasard, évidemment. Mais le hasard tombe sur Jonas. Et Jonas demande à être jeté à l'eau et il le jette à l'eau. Il va être récupéré par un poisson que, je dirais, le divin a envoyé à bon escient, au bon endroit et au bon moment. Il va y rester 3 jours et il va prier durant ces 3 jours dans le ventre d'un poisson. Assez difficile à imaginer comment est-ce qu'on prie à l'intérieur d'un poisson. Ceci étant, serait-il grand et peut-on y respirer? En tous les cas, c'est comme ça que ça se passe. Alors, le texte n'est pas là pour nous dire c'est possible, c'est pas possible, ça correspond à une réalité qui a existé ou pas. Je dirais qu'à la limite, ce n'est pas là l'essentiel de vérifier scientifiquement l'objectivité de la situation, le caractère objectif ou de la réalité. En fait, il va prier. Il va prier. Je dirais d'ailleurs que le tirage au sort, c'est une forme de prière pour les marins. C'est-à-dire, c'est pas parce que quelqu'un fait des aveux qu'il est le coupable. C'est une manière aussi de dénoncer le comportement de Jonas, comme nous l'avons dit il y a quelques instants, à savoir qu'il se prend pour le correspondant du bon Dieu, tout prophète qu'il est, et qui connaît les pensées divines. Autrement dit, ils vont introduire une dimension, j'allais presque dire, irrationnelle, celle du tirage au sort. C'est-à-dire casser cette certitude d'être en lien avec le divin et de connaître ses pensées. Dieu connaît les pensées des hommes, mais pas l'inverse. Et donc, ils ne veulent pas de cet aveu comme s'il y avait un trop-plein de certitude. C'est d'ailleurs quelque chose qu'on retrouve souvent dans la halakha. Il y a trop de certitude, la justice ne s'applique pas. Par exemple, si tout le monde condamne à l'unanimité une personne à la peine de mort, dans des cas très graves, dans la Torah, même si la peine de mort n'était quasiment jamais appliquée, mais s'il y a une unanimité contre le prévenu, il n'est pas condamné à mort. Il y aurait un des juges qui se retire et qui dit « Non, mais j'ai un doute, donc je ne veux pas demander la peine de mort », alors il est condamné à mort puisqu'il n'y a pas l'unanimité.
0: C'est intéressant.
1: Mais c'est très étonnant. Mmh. C'est dans le traité de Sanhédrin, donc dans le Talmud. Et c'est là-dessus que ça se joue entre les marins et Jonas. Et on voit que d'une certaine manière, les marins sont dans une position beaucoup plus lucide de ce qui doit se faire et la manière dont les choses se font. Et ils le jettent à la mer et le texte dit qu'ils sont revenus vers Dieu. Enfin, ils ne sont pas revenus, ils sont venus vers le monothéisme à la fin. Comme s'ils avaient adopté une stratégie qui était l'indice qu'il était possible pour eux de ne pas vivre dans une vision, de ne pas avoir une vision binaire de la réalité. C'est bon, c'est mauvais, ils sont bien, le mal, etc. Mais introduire ce principe d'incertitude qui est la nourriture même de la Torah orale. C'est-à-dire la pensée de la Torah orale et du Talmud en particulier, mais du Midrash également, à savoir... On réfléchit au maximum avant de décider quelque chose pour ne pas commettre d'erreur. Et quand on est trop sûr de soi, c'est qu'il y a peut-être une manière de trop simplifier le problème. On ne voit plus la complexité de la chose et le Talmud le dénonce et dit « Oh, alors il ne faut pas faire ça. Il ne faut pas condamner immédiatement. » C'est ce qu'ils ont essayé de faire et ensuite on dit qu'ils viennent au monothéisme. On en comprend le rapport de cause à effet à la lumière de ces commentaires-là. Alors il retourne dans le poisson, il prie. Qu'est-ce que ça veut dire prier? Quand vous allez à la synagogue le matin, l'après-midi, le soir, pour faire shacharit, mincha ou arbit, qu'est-ce que vous faites? Et il y a une chose que l'on sait dans la vie, c'est que vous ne pouvez, par exemple, vous avez une activité professionnelle intense. Vous ne pouvez pas passer d'un instant à l'autre d'une vie intense, parfois oppressante, en tous les cas pleine de tensions. Vous pouvez passer directement à la prière. Il y a un temps d'arrêt, c'est-à-dire un stade de décompression, en quelque sorte. Parce que lorsque vous priez, vous détachez de vos préoccupations qui vous occupent du matin au soir dans votre vie active et dans votre vie professionnelle, ou dans votre vie tout court, face à la réalité. Parce que prier, c'est précisément se retrouver soi-même. La racine, c'est pelamed, tefila. C'est-à-dire se dessaisir, se défaire, laisser tomber quelque chose. On dit lâcher prise aujourd'hui, je dirais dans un français moderne. Lâcher prise, c'est-à-dire effacer, se mettre à distance de l'image qu'on veut donner de soi, de ses préoccupations qui, tout au long de nos activités, font de nous un certain personnage auquel on finit par s'identifier pour réussir souvent. Accepter d'être soi-même, c'est-à-dire non pas la posture que l'on adopte pour donner une image de soi-même, mais accepter, je dirais, s'accepter tel que l'on est pour pouvoir lucidement corriger certaines choses. Et pendant 3 jours, vous n'avez rien d'autre à faire qu'à prier. C'est ce qui est arrivé à Jonas. Autrement dit, ce sentiment de cette posture de conviction assise qui le conduisait à se représenter comme l'interlocuteur privilégié d'avec Dieu qui fait de lui celui qui connaît même les pensées divines, tout cela, il doit l'abandonner durant ces 3 jours de prière. Il est rejeté du poisson, expulsé, parce qu'il a prié convenablement. Dieu le renvoie à son point de départ, début du 3e chapitre, et va lui redemander « Lève-toi et va vers Ninive ». Ninive, c'est une cité de... une très grande cité à cette époque. Il faut 3 jours pour la traverser. C'est impressionnant. 3 jours pour traverser. À Paris, vous pouvez traverser en beaucoup moins de 3 jours à pied. Dans la diagonale la plus longue du sud-ouest au nord-est, par exemple. Là, il faut 3 jours pour traverser la ville. Ce qui veut dire qu'il y a une très grande diversité, puisqu'il y a énormément de monde dans cette ville, mais aussi une très grande diversité dans les identités dans cette ville. Et que fait-il? Il marche un jour à Ninive, bon, il est arrivé là-bas, il marche un jour et il dit dans 40 jours, la cité sera détruite, sera complètement remuée, mise, je dirais, la tête en bas et les pieds en l'air. Voilà, comme on dit, Meboulal en hébreu. Ouais. Et de ce fait, il y a une réaction qui est surprenante, c'est que le roi de Ninive impose un décret de Teshuva, de repentir. Tout le monde doit se repentir. On n'a jamais vu un repentir moral qui se fait sur décret politique. Un roi qui demande à tout le monde de se repentir, et tout le monde se repentit en un instant, en très peu de temps. Bien moins que les 40 jours. Et même les animaux doivent se repentir, puisque certains midrashim disent qu'ils avaient des rapports intimes avec les animaux, par des hommes, et peut-être des femmes aussi. Et de fait, ils sont recouverts d'un sac de cendres, etc. Il y a une atmosphère, je dirais, mortifère dans le repentir. Et surtout, le repentir se faisant sur un mode unique, puisqu'il se fait par décret, de manière très rapide. Je veux dire par là, on est une collectivité, par exemple, une communauté, où chacun se repentit avec sa propre histoire, avec sa propre mémoire, avec son profil psychologique, comportemental habituel, sa culture. Il n'y a pas de repentir sous une forme unique. Si vous vous repentez et moi je me repentis, nos repentirs ne se ressemblent pas. On n'a pas la même histoire, on n'est pas le même type de personne, etc. Mais c'est comme ça que ça s'est passé. Ce qu'on appelle un repentir massif. Il y a presque quelque chose de totalitaire dans ce repentir.
0: Ouais.
1: Et lorsqu'on lit la fin du 3e chapitre, Jonas quitte la ville, il a rempli sa mission. Et qu'est-ce que fait-il? Il regarde ce qui se passe à Ninive. Et il en est très attristé, lisez le premier verset du 4e et dernier chapitre. Il a très très mal, et le texte insiste sur, pas son malheur, mais la douleur qu'il ressent. Il est malheureux. Il a mal, pourquoi? Parce que vous savez une chose, lorsque vous faites du bien à quelqu'un, lorsque vous provoquez un changement pour le bien dans la personnalité du groupe auquel vous êtes adressé, et parfois c'est même d'une seule personne, il y a une chose qu'il ne faut jamais faire. C'est rester à proximité pour voir ce qu'ils sont en train de... Quand quelqu'un se repentit, c'est une histoire intime qui se passe à l'intérieur de soi. Il ne doit pas y avoir de spectateur. Si vous avez aidé des gens à s'en sortir, ne regardez pas s'ils sont en train de s'en sortir. Il faut être capable de prendre de la distance. Pourquoi ? Parce que c'est un bouleversement dans leur vie. Ils les obligent à tout autre chose que ce qu'ils avaient l'habitude de faire. Ça peut être aussi une source de douleur pour eux, parce que c'est difficile, c'est compliqué. Et de ce fait, il est important d'être discret, c'est-à-dire de s'éloigner. Parce que si celui qui a provoqué le bouleversement chez l'autre reste à proximité, c'est comme si vous imprimez dans la conscience de celui qui est en train de se repentir l'image d'un témoin qui vous a connu tel que vous étiez avant et qui n'oubliera jamais ce que vous étiez, même si vous avez changé. Ça, c'est très difficile et c'est une chose à ne pas faire. Il faut laisser sa liberté. Chacun se repentit comme il sait se repentir. Là, c'est d'ailleurs très monolithique. Mais à la limite, il se le reproche ou il le reproche à eux. De toute façon, pourquoi ? Parce qu'il ne lui ressemble pas. Parce que le repentir n'est pas le même que celui de Jonas. Ce n'est pas que Jonas ait eu à se repentir. Mais Jonas, il est issu d'une famille, on dirait aujourd'hui, d'une famille très pieuse. Je vous rappelle qu'il est fils d'Amitai. Amitai, la racine, c'est le mot Emet. Son père s'appelait Emet, la vérité, mais une vérité redoublée, c'est-à-dire très très fort. Il incarnait l'idée de la vérité. Comme il y a des gens qui vous disent, moi je suis pour la vérité en toutes circonstances. Jamais de faux semblants, jamais de mensonges, jamais de tout ce que vous voulez. Moi, je dis les choses telles qu'elles sont. Et il y a quelque chose de ça chez le fils. Parce qu'il a érigé la vérité comme valeur suprême. Autrement dit, il en fait comme une loi, comme un théorème de mathématiques. C'est comme ça et c'est pas autrement. Attention aux principes qui sont définitifs, surtout sur le plan de la relation sociale ou morale, parce que vous privez l'autre de sa liberté, de se transformer à hauteur de ce qu'il est. Et d'ailleurs, ce qu'on pourrait reprocher à Jonas d'être un peu trop sûr de lui,
0: ouais, depuis le début,
1: va produire une teshuva à Ninive, ou qui se fait de manière monolithique, c'est-à-dire sur le mode d'une conversion, mais dans une représentation ferme et définitive et unique pour tout le monde. Je dirais presque que le travers de Jonas se retrouve à une toute autre échelle et dans un tout autre contexte chez les gens de Ninive. Monolithique. Attention aux gens qui disent « moi je suis pour la vérité » parce que, par exemple, quand dire la vérité à un malade, quelqu'un qui est très gravement malade, est-ce qu'il faut dire la vérité en toutes circonstances ? C'est pas vrai. Parfois oui, parfois non. Chacun est un cas, comme disent les juristes. Il faut connaître le dossier, parfois il faut le dire comme ci, parfois il faut le dire comme ça, parfois il faut trouver une solution intermédiaire. Mais il n'y a pas une vérité qui enferme et qui empêche l'autre, je dirais, qui empêche chez l'autre la préservation du libre arbitre. Et surtout de sa personnalité, le respect de sa personnalité. Ça, c'est Jonas. Alors, il va fuir parce qu'il n'est pas content. Parce qu'il y a des gens, quand ils ont fait du bien à d'autres, ou quant à l'idée qu'ils se font du bien, ils aimeraient avoir de la reconnaissance. Et cette reconnaissance n'est pas venue. Alors, il est parti très, très loin à l'Est. Très, très loin. Dieu fait un miracle, c'est-à-dire d'une certaine façon, il le récompense. Mais cette récompense est à portée limitée. Parce qu'en fait, là, le matin, il n'y a plus. Il y a un vermisseau qui a mangé l'arbre. C'est absolument saisissant comme histoire. Ouais. Et Jonas, il se met en colère. Quand même pas. Attends, moi qui suis un prophète, d'accord, tu m'as aidé, tu m'as sauvé, tu as fait un miracle. Mais tu veux que le miracle profite également à un vermisseau, tu ne dois quand même pas comparer un prophète à un vermisseau. Les mettre sur le même plan. Il faut aider l'un, il faut aider l'autre. Et la réponse de Dieu est terrible. C'est la fin du chapitre. Et cette réponse, elle est terrible parce que Dieu lui dit, mais attends, pour qui tu te prends ? Comment tu peux juger les gens ? gérer les gens dans leur vie intérieure. Comment tu peux qualifier ce qui est bien, ce qui est pas bien, ce qui s'est bien fait, etc. Tu n'es pas le maître de justice. Ou alors c'est que tu te prends trop au sérieux. Tu veux avoir tu veux un attachement au Emmet qui est supérieur au mien. C'est-à-dire, tu es plus royaliste que le roi.
0: Oui, c'est ça. Ouais, c'est vraiment le sentiment qu'on a.
1: C'est-à-dire que tu es plus dans le divin, tu es plus dans le divin que Dieu lui-même, si on peut parler et utiliser ces mots en cette circonstance. Tu ne connais pas ce qui se passe dans les cœurs, dans les esprits. Si j'ai décidé de pardonner aux gens de Ninive, c'est que j'ai mes raisons. Et elles ne te regardent pas, tu ne les connaîtras pas. Parce qu'en fait, c'est ça le fond du problème. Que Dieu ait accepté le repentir des gens de Ninive est peut-être insupportable pour un homme comme Jonas. Jonas, il est issu d'une lignée prophétique. Autrement dit, de génération en génération, on est prophète. C'est ce que je rappelais avec son père, pour commencer. Et Midrash dit aussi pour son grand-père, il était un prophète. Autrement dit, il est issu d'une famille où être pieux, être croyant, être dans le service divin, était une chose naturelle. Or, c'est faire preuve à chaque génération d'une éducation très impressionnante pour que cette dimension prophétique traverse les générations. Et comment, en un instant, c'est-à-dire en bien moins que 40 jours, c'est toute l'histoire de ce peuple de Ninive qui est bouleversée parce qu'ils se sont convertis. Ils se sont intérieurement convertis au monothéisme. Ils trouvent ça très injuste. Jonas trouve ça très injuste. Nous, on travaille de génération en génération dans le bon sens du terme, c'est-à-dire celui de la philosophie morale. Et il a suffi que j'ai dit quelque chose très rapidement pour que leur compteur soit remis à zéro. C'est pas juste.
0: Oh bah dis donc. Il aurait préféré que sa parole ne soit pas entendue.
1: Je pense que c'est beaucoup plus ambivalent que ça chez Jonas. Est-ce qu'il aurait voulu que la parole ne soit pas entendue? Je n'en suis pas sûr, mais en fait, ce qui lui est insupportable, c'est de voir en fait qu'il y a un certain travers dans le comportement des gens de Ninive il n'en a pas conscience, mais qui n'est pas sans ressembler au sien, c'est-à-dire ce trop-plein de certitudes. Que j'ai appelé tout à l'heure une conversion monolithique d'un seul bloc. Il est aussi d'un seul bloc, lui. Mais quand vous rencontrez quelqu'un qui a le même travers que vous, mais qui ne vous remercie pas en plus, parce que les gens de Ninive ne l'ont pas remercié.
0: Ouais.
1: Ils lui ont pas envoyé une lettre de château, comme on dit, avec des grands bouquets de fleurs pour le Shabbat, pour madame la femme du prophète, pour Shabbat, un bouquet de 100 roses, par exemple. Ils se sont pas manifestés, c'est ce qu'enseigne le Midrash également. Alors tout ça le met dans une situation, je dirais, où d'un côté, il y a un attachement à soi qui est très grand chez ce prophète qui est issu d'une famille prophétique, et de l'autre, son œuvre n'est pas reconnue. Je repense à cette phrase d'un poète français, Philippe Jacotet, qui dit en une phrase quelque chose d'essentiel. Il n'a rien de juif, Philippe Jacotet. Il dit une chose essentielle, il dit « l'attachement à soi augmente l'opacité de la vie ». Je dirais autrement, en changeant juste un mot, mais sans changer la signification, un trop grand attachement à soi augmente l'opacité de votre relation au monde. Vous ne voyez pas clair chez les autres si vous êtes trop attaché à vous-même, parce qu'il n'y a pas de place pour ce qui est autre que soi. Et c'est peut-être ça, finalement, que Dieu va dénoncer chez Jonas et va finir, à la fin du texte, à la fin du livre, il va finir par le gronder, comme on dit avec des enfants, il va finir par lui faire une leçon de morale. Pour qui tu te prends ? Il y a des gens qui ne connaissent pas la différence entre leur droite et leur gauche, mais ils ne sont pas moins bien qu'un prophète, par exemple. Ce n'est pas toi qui peux juger de l'importance d'une personne, qui peut juger de la posture morale en portant un jugement définitif, il est comme ci, il n'est pas comme ça, etc. T'occupe pas de ça. Fais ton travail, mais ne t'occupe pas de juger les gens à apprécier définitivement, c'est comme ci, c'est comme ça, voilà ce qu'ils sont désormais. Tu ne le sais pas. Moi, je sais. Et si je veux accorder mon pardon à des gens qui ne connaissent pas leur droite et leur gauche, ou qui ne savent pas différencier la droite de leur gauche, ils ne sont pas très malins, c'est pas très difficile de connaître sa droite et sa gauche. Mais c'est une façon de lui dire attention à ton orgueil, attention à ta trop grande, je dirais, exigence de vérité, mais à tel point que ou bien les choses sont vraies ou elles ne sont pas. Il y a parfois des choses à moitié vraies. Il y a un peu de vérité chez la personne, et puis il y a des travers, des défauts. C'est moi qui m'occupe de suivre leur processus, dans leur comportement, leur évolution. Alors, si vous me permettez de conclure, d'avoir tant parlé, trop longuement parlé, pour répondre à la question
0: c'était
1: que vous
0: passionnant,
1: m'avez posée, mais en même temps, en mélangeant plusieurs questions que vous m'auriez peut-être posées pour faire le tour du sujet, parce que c'est un livre, c'est quand même quatre chapitres qu'il faut résumer.
0: Bien sûr, c'est une longue, longue histoire.
1: C'est une longue histoire. Pourquoi on le lit l'après-midi petit pour ?
0: Oui, voilà.
1: Ouais, ben je vais vous dire une chose. Chacun pour soi. Alors, je parle de moi comme d'autres personnes pourraient parler d'elles-mêmes. À qui pour, je n'ai rien d'autre à faire qu'à prier et me remettre en question. Toute la journée est consacrée à ça, déjà la veille au soir et peut-être parfois même une partie de la nuit. Alors là, moi, je prends des tas d'engagements à qui pour. Ben, si vous connaissez cette stratégie qui consiste. Parce qu'on voit clair en soi à qui pour. Parce qu'on est qu'en prière, on n'a pas d'activité, on n'a pas d'obligation. On n'a rien d'autre à faire que prier, réfléchir sur soi, sur son comportement, le modifier. On est à la fin des 10 jours de pénitence, donc on va jusqu'au bout de la démarche. Mais quand je sors de Kippour, j'ai souvent un trop plein d'engagements. Alors j'essaie de les noter pour commencer en rentrant à la maison après Abdallah. Je note mes engagements pour ne pas les oublier, parce qu'on oublie très vite ces engagements. Et puis en fait, si on arrive à en tenir 1 sur 10, par exemple, ou sur 5,
0: c'est déjà bien.
1: Très bien. Ouais. Souvent, on les oublie très vite. Pourquoi ? Parce que le temps après Kippour, qui est un temps d'activité, de travail, de relationnel, de sociétal, etc., ce temps-là, il nous occupe ailleurs. Comme pendant les vacances. Quand je suis en vacances et que j'aime beaucoup la montagne, et que je fais des excursions en montagne, j'ai beaucoup de temps. J'ai beaucoup de temps pour penser à ce que je dois être, à ce que je devrais faire, et tout ce que je n'ai pas su faire durant l'année précédente, l'année de travail qui précède les vacances de l'été, par exemple. Et là aussi, lorsque je rentre sur le chemin du retour, je me dis « Ah, je vais changer. J'ai pas fait ceci, je n'en ai pas fait assez, j'aurais dû faire, que ce soit dans mon comportement, que ce soit dans mon travail de pensée, que ce soit, etc. » Et là aussi, ça ne dure pas. Parce qu'en vacances, j'ai rien d'autre à faire qu'à penser à moi. Et donc, au

0: Et Dieu qui va leur dire, tu sais, de toute façon, sur le fond, que sois pas plus, accepte la miséricorde. Sois pas plus vrai que moi. Accepte la miséricorde. Moi, j'en ai vis-à-vis de ces gens. Ils font ce qu'ils peuvent avec les moyens qu'ils ont. C'est pareil. Eh ben, voilà aussi, c'est aussi une manière de dire, sois un peu plus miséricordieux envers toi-même à la sortie de Kippour. C'est-à-dire, accepte. Parce que quand vous sentez que vous n'arrivez pas à remplir vos engagements, vous êtes tenté de tout être arrêté. C'est-à-dire de ne rien faire du tout. Parce que vous êtes trop, vous êtes complètement bousculé, vous n'y voyez plus clair. Bon, alors comme ça, il a... Oui, être plus miséricordieux. C'est-à-dire avoir une certaine clémence à l'égard de soi. Fais un petit peu à la mesure de tes possibilités, mais évolue. Ne te condamne pas et n'abandonne pas. Pardonnez mes longueurs, voilà. Ce livre
1: bien au contraire, c'était passionnant. Et je vous ai très peu interrompu parce que précisément, on rentre vraiment dans l'histoire
0: le
1: elle-même.
0: Livre,
1: et ça peut,
0: le livre est passionnant. Ouais, et on peut le reprendre sous un autre angle. Ouais. Il reste passionnant parce qu'il a plein d'ouvertures, plein de fenêtres pour y entrer.
1: Monsieur le grand rabbin Gilles Bernheim, merci beaucoup pour cette leçon, pour nous avoir raconté Jonas et surtout les enseignements qu'il faut en comprendre avec cette fête de Kippour qui s'approche. Merci beaucoup à vous.
0: Tom Kahn et Chag Sameach.
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